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0: toujours les enfants, que les enfants sont donc le futur, et que quelqu'un d'équilibré s'entend bien avec l'enfant qui est en lui et qui restera toute sa vie. Donc l'enfance, en fait, c'est la vie. Tant qu'on ressemble à cet enfant, il faut être à l'abri de beaucoup de choses, moi. Et surtout, éprouver de l'amour. Une souffrance qu'on garde enfant, on suit jusqu'à la tombe si on ne fait pas attention.
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0: Bonjour les escapadiens, bienvenue pour les mélomanes de Radio Escapade. Comment allez-vous aujourd'hui? Est-ce que le moral n'est pas très bas? Est-ce que la vie est belle?
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0: Nous amorçons une nouvelle année, nous sommes en 2026. Radio Escapade, la radio Cévenol qui vous accueille à Saint-Hippolyte-du-Fort.
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0: C'est toujours Chris à votre compagnie, Chris au micro, Chris à la technique.
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0: Avec son émission Retromania que vous pouvez écouter sur le 102.0, le 103.3 ou le 104.1. Retromania, une émission avec des chansons d'hier et d'avant-hier, et des chansons bien évidemment un peu plus récentes. Allez, on va parler des années 70. Avec des Brel, des Brassens, des Nougaro, etc., etc. Mais je peux aller taper dans les années 1900, vous savez. Nous écoutons toutes vos suggestions sur le 09 72 38 11 29 où un répondeur vous attend.
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Aujourd'hui, je vais rendre hommage à une dame, une grande dame aussi de la chanson quand même. Elle n'était pas loin d'avoir la voix de Piaf. Enfin, écoutez, c'est tout à fait personnel ce que je pense, mais je crois que je suis quand même un petit peu dans le vrai. Je voulais vous parler de Georgette Lemaire. Georgette Lemaire, née Georgette Kibler. Elle était née le 15 février 1943 dans le 20e arrondissement de Paris et nous a quittés le 21 décembre 2025 à Nogent-sur-Marne, dans le Val-de-Marne. C'était une chanteuse française. En plus, elle a été membre du Conseil économique, social et environnemental. Alors, elle connaît le succès dans les années 60 et 70, avec des chansons réalistes, parmi lesquelles « Si c'était vrai, vous étiez belle madame » ou « Des millions d'amoureux ». Elle était née dans une famille modeste, dans le quartier de Belleville à Paris, et elle a suivi une scolarité normale avec un plus. Elle est première en chant, et jeune femme, elle rencontre un garçon de café prénommé Daniel Lemaire, avec qui elle se marie, et a deux fils, Pascal en 1960 et Yvan en 1922. Nous allons l'écouter dans sa première chanson qui se prénomme sa première chanson. C'était un musicien, Georgette Lemaire, sur Radio Escapade. C'est tiré de son disque Jazzy.

Georgette Lemaire, à qui je dédie cette émission. Georgette Lemaire qui vient de disparaître. Maintenant, un petit peu de musique classique avec Pavarotti. Son titre, Moon River.

Quelle voix, quel succès, hein, les applaudissements vous le confirment. Demis Roussos, accompagné de Nancy Gustafone. On va partir en Grèce peut-être. Allez, pourquoi pas avec Demis Roussos, il va nous accompagner. Mais je chante, nous dit-il.

0: À Pierre, après Demis Roussos, c'est Pierre Rep qui va nous accompagner, l'humoriste qui va interpréter un sketch. On ne badine pas avec l'amour. Vous savez, Pierre Rep, il mélange les mots à l'envers. Et on ne badine pas l'amour, c'était écrit par Alfred de Musset en 1854. C'est Pierre Rep, l'humoriste d'avant.
1: Musset et le cinéma. Oui, pourquoi pas. Je me rappelle moi-même, justement, un jour, avoir participé à une super production arequimène, une production arequimène à USA, et éducative, en même temps, sur les classiques français, justement. Et là, c'était une scène... Non, on ne badine pas avec Malou, vous savez, d'Alfred de... On ne badine pas avec l'amour d'Alfred de... On ne badine pas avec la fausse d'Alfred de... l'ami de Georges Sand. Enfin bref, la scène du 2 avec Perdiqueux, Perdiquin et Maquille. Alors Maquille était près de moi. Camille. Bien sûr. Camille est près de moi. Ah, vous l'auriez vue. Et moi-même, je la voyais pour la première fois aussi jolie. Dans sa petite robe avec son délocto batté, son décolleté très bas d'ailleurs, toute fraîche, toute scintillée, toute sincérité, vraiment innocente, vraiment le personnage. Et moi j'ai un frac-trou, immédiatement je sens qu'il y a un trac-frou. Je pouvais plus. C'est à ce moment-là que j'entends un cri. Moteur ! Crie le moteur en scène. Le réalisateur et le machiniste claquent sa tapette, tapent sa claquette, c'est pareil. On ne badine pas, 612e. Bref, un silence. Mais un silence, on aura entendu miauler une mouche. On aura entendu voler une mouche, violer une... Vous savez, ça, tellement c'était... Alors moi je suis pris par l'émotion, quand même je commence... Ah, dès les premiers pots, vous pouvez me croire, dès mes premiers mots, les machinoirs sortaient leurs chimistes. Les machinistes sortaient leurs mouchoirs. Ils riaient. Ils riaient même aux endroits où on ne rit pas d'habitude. Avec ça, et puis alors ils s'y étaient mis. Et puis, franchement, moi, quand je vois ça, je vois Camille, qui me répond. Oh, vous me faites peur. Vous me faites peur. Mais c'est à ce moment-là qu'elle bafouillait, la malheureuse. Et alors, à ce moment-là, moi, je ne perds pas mon François, au contraire, mon sang-froid. Et je lui dis, va-t'en, Maquille, va-t'en, d'ailleurs, c'est le texte, retourne à ton couvent, etc. Vous savez, vous connaissez, tous les hommes sont menteurs, inconstants, vaux, faux, bavards, hypocrates, hypocreux, hypocropeux, orgueilleux, ils sont tous comme ça. Et toutes les femmes sont perfides, artificieuses, archivicieuses, vaniteuses. Mais on aime, et on peut se dire, c'est moi qui ai vécu, et non un être factrice créé par mon orgueil et mon anguille. Et c'est à ce moment, d'ailleurs, à ce moment-là, on a coupé, et il faut vous dire, elle devait me casser. Pourquoi ? Une fausse potette sur la tiche, une potiche sur le crâne. Elle se trompe en celle d'à côté, qui était en marbre. Naturellement, je tombe en syncope, au moins. Et que l'ingénieur du son qui est arrivé et qui m'a dit « Bravo, bon le son. » C'est ce que j'ai entendu. Et puis, le son, c'était moi. Enfin, c'était quand même Musset.
0: Oui, c'était Pierre Rep, que vous avez pu écouter sur Radio Escapade. Dans son petit sketch avec tous ses mots à l'envers, il faut bien écouter ce qu'il dit, parce que parfois, c'est pas facile. C'est Gilbert O'Sullivan. Il a interprété Christmas Song.

sympa cette petite chanson de Noël. Christmas song, chanson de Noël. Georgette Lemaire nous arrive. Une fois de plus, je vais vous donner un petit peu des nouvelles de Georgette Lemaire qui a disparu, je vous l'ai dit, il n'y a pas très longtemps. Tous les dimanches, elle chantait chez Louisette au Puce de Saint-Ouen et se fait connaître en y interprétant les chansons du répertoire réaliste. Le dénicheur, des chansons bien évidemment rétro, Padam, Padam ou encore La Montagne de Jean Ferrat. Et en 1965, sa mère Léone l'encourage à s'inscrire au télécrochet Le Jeu de la Chance, l'émission de Raymond Marcillac. Sa seconde chanson s'intitule « Le soir où on refait l'amour ». Aïe, aïe, aïe, quelle histoire !

0: l'amour, c'est les retrouvailles, mais ça ne change rien à la question, n'est-ce pas? C'est Alain Leprest qui va nous accompagner maintenant. Nous sommes à 28 minutes de l'émission. Il va interpréter Mélocotone.
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Sur le 104.1, entre autres, de Radio Escapade, c'était Alain Leprest et Colette Mani, la créatrice de la chanson « Mélocotone ». On part aux États-Unis peut-être avec Frank Sinatra, la voix de crooner de Frank Sinatra, magnifique, qui va interpréter une chanson que tous et toutes connaissez, « Stranger in the Night ».

La belle voix de crooner de Frank Sinatra sur le 103.3 de Radio Escapade. Je reviens pas. C'est pas encore Georgette Lemaire. Maintenant, c'est Georgette Plana, le même prénom. Le même prénom, mais c'est une chanson, Georgette Plana, elle chantait des chansons quand même pas mal rétro. C'est une chanson de 1936, c'est du rétro, c'est rétro-matien, ne vous l'oubliez pas sur Radio Escapade. Sa chanson s'intitule « Prenez mes mandarines ».

C'est du rétro, c'est Rétromania. Si vous nous rejoignez sur Radio Escapade, nous sommes un peu plus de demi-heure de l'émission. L'émission, je vous le disais, c'est le lundi de 9h30 à 10h30. Et vous êtes en compagnie de Chris pour Rétromania, des chansons d'hier, des chansons d'avant-hier, des chansons que je remets au goût du jour. Maintenant, c'est le groupe du Splendide qui nous arrive. Leur chanson s'intitule « Ça jase au village ». Jaser, vous savez ce que ça veut dire? Ça veut dire parler continuellement et dire des choses futiles. Et c'est bien vrai. Allez, le Splendide qui nous accompagne.

0: On va quitter le groupe du Splendide pour retrouver Georgette Lemaire pour la troisième fois. Là, nous allons l'écouter dans un medley au cours d'une émission de Jacques Martin qui s'appelait avant « Le monde est à vous ». Georgette Lemaire et son medley sur Radio Escapade. Mais je vous disais aussi un petit peu de biographie. Et en novembre 1965, Georgette Lemaire participe trois fois au Jeu de la chance, télé dimanche, avec des chansons d'Édith Piaf. Le 7 novembre, elle nous chante l'hymne à l'amour. Le 14 novembre, Padam Padam. Et le 21 novembre, le dénicheur. Et elle est ex-aequo avec Mireille Mathieu. Mais finalement, c'est Mireille Mathieu qui fera une très très grande carrière. Mais elle a aussi eu ses heures de gloire, hein. Bien évidemment, Georgette Lemaire. Voilà, son petit medley est là. C'est maintenant, je vous le programme.
1: Elle chantait les chansons d'Édith Piaf. Le temps a passé, c'est un personnage étrange. C'est un personnage différent des autres. Et j'aime l'accueillir. Elle va nous présenter un bouquet de ses chansons. On accueille très très fort Georgette Lemaire.

Georgette Lemaire, qui avait très peur de vous. Georgette, quelques fleurs et toute notre tendresse. Sous vos applaudissements, mesdames, messieurs.

0: Je vous aurais tout dit en vous disant que c'est la première fois.
1: Et c'est la dernière fois que nous écoutons Jacques Martin, puisqu'il a clos cette émission avec Georgette Lemaire. C'est Jean-Pierre Savelli qui prend la suite. C'est notre histoire d'amour, nous chante-t-il.

sur le 104.1 de Radio Escapade. C'était Jean-Pierre Savelli. J'aime beaucoup. J'espère vous aussi. Quant à Trini Lopez, il va nous interpréter « Cuando caliente el sol ».

Lopez, nous sommes à peu près à la fin de l'émission bientôt et ce sera la dernière chanson. Nous partons avec Jean Vallon. Sa chanson s'appelle « À Marie-Pierre ».

0: quittons sur le générique. Le générique.
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0: Comme lui, j'ai donné la chance à pas mal de chansons aujourd'hui, encore une fois.
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0: Vous savez, des chansons d'hier, d'avant-hier.
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0: En espérant que l'émission vous aura plu, je vous donne rendez-vous peut-être samedi, si vous voulez l'écouter ou la réécouter. Ce sera samedi de 14h à 15h.
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0: Aujourd'hui, j'ai rendu un grand hommage à Georgette Lemaire, que j'aimais beaucoup, Georgette Lemaire.
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0: Elle nous a quittés le 21 décembre 2025, à l'âge de 82 ans.

0: Si vous le désirez, je vous retrouverai lundi prochain, si le ciel est clément. Pour une prochaine émission, bien évidemment. Vous serez toujours en compagnie de Chris. Chris au micro, Chris à la technique. Chris pour vous servir, mesdames, messieurs. Je vous souhaite de passer une très bonne semaine et une belle journée aussi. À l'écoute de Radio Escapade, la radio sans frontières de Saint-Hippolyte-du-Fort. Je vais me retirer sur la pointe des pieds.
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0: Aller fouiller et refouiller des petits trésors de chansons que j'aime vous faire partager. Je vous embrasse, je vous dis à très vite. Au revoir et merci de nous accompagner.

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Mais voilà qu'au milieu de la fête, les gendarmes sont venus tout à coup. 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Mais les religieuses, un peu surprises, ont dit, oh, vous vous trompez sûrement, 32 ans.

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1: Salut les loulous, c'est Igloo, j'espère que ça va depuis le mois dernier. C'est parti pour cette éclectique sélection de printemps, c'est pas facile à dire.
2: Deuxième volet,
1: il vous reste une petite heure pour trouver qui était la guest star donc, du mois dernier de ce mois-ci. Allez, j'espère que ça va vous plaire.

Vous êtes bien sur Radio Escapade, c'était Stay High de Ted Lucas dans Futur Primitif. J'espère que ça vous a plu. On se retrouve à la fin du mois de juin pour la dernière émission de la saison déjà. Et je vous laisse avec la guest star qu'il fallait deviner des derniers deux épisodes. C'était Cameron Winter, le chanteur de Guise. J'avoue, j'étais passé un petit peu à côté du dernier album de Guise. Je l'ai beaucoup réécouté ces derniers temps et chef-d'œuvre. Allez, j'espère que ça va vous plaire. Je vous dis au mois prochain.

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